0: Plus tard, je peux m'arrêter.
1: Arrêtez.
0: Je vois, c'est ce contact de ma vie du coup.